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1: Là, je pour opérer, chérie.
0: Comme tu m'as fait un dégoulé fiati.
1: Soulak.
0: Karimo.
1: Tchigil.
0: Welcome.
1: Soulak.
0: Karimo.
1: Tchigil.
0: Wingila.
1: Soulak.
0: Karimo.
1: Tchigil.
0: Asante sana. Comme tu